0: Je suis enchanté. Où est la bibliothèque? Voilà mon passeport. Ah, Gérald Depardieu. Baguette.
1: Baguette.

0: maintenant le voyage à la soupe à mâcher. Pomme-la-mousse. Ananas. Jus d'orange. Bœuf. Soupe de jour. Camembert. Jacques Cousteau. Baguette. Oh. Berger.
1: Bonjour.
0: Berger.
1: Bonjour, monsieur.
0: Bonjour, mon petit bureau de chien.
1: Ça va?
0: Ça va, ça va?
1: Ça va.
0: Voilà le conversation pour le parc.
1: Où est le livre?
0: À la bibliothèque.
1: Et la musique danse?
0: À la discothèque.
1: Et les discothèques?
0: C'est bébé.

0: pas dans ma...
1: Où est la piscine? Splish-splash.
0: Hein? Oh, hein? Je ne comprends pas.
1: Parlez-vous le français? Parlez-vous le français?